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0: Hello, il est 7h du mat, de retour de vacances, c'est Mathis, on démarre les journées ensemble avec le remix de Sean Paul, c'est Riviera qui arrive juste après les infos.
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0: Allez bah allez, on est parti, on attaque la semaine ensemble avec le point sur les infos. Et on commence avec la météo, salut Teddy.
2: Des nuages assez présents dans le ciel aujourd'hui, mais le soleil n'a pas dit son dernier mot et devrait aussi nous offrir quelques éclaircies par moment. Ensuite, pour le reste de la semaine, on aura le droit à un beau ciel bleu dans l'ensemble, au moins jusqu'à jeudi, puisque quelques orages pourraient toucher la région et les températures vont également baisser en fin de semaine. Mais avant ça, prévoyez une maximale de 30 degrés pour cet après-midi à Pontcharra, Montmélian, Gonselin et Hautouvet. En Savoie, du côté de Frêtrive, un violent orage a provoqué des pluies diluviennes hier soir, transformant le ruisseau de Dom Girard en torrent sorti de son lit. Plusieurs caves ont été inondées, dont celle de la mairie et deux habitations rue de l'église. Les pompiers de Savoie ont été mobilisés avec 9 hommes et 5 véhicules, appuyés par des reconnaissances drones. Aucun blessé et aucun relogement nécessaire. Et en Maurienne, les deux incendies de végétation restent stables mais sous surveillance. À la chapelle, le premier feu parti vendredi après un impact de foudre a ravagé 18 hectares. À Saint-Pierre-de-Belleville, un second sinistre a détruit 5000 m2 de végétation dans une zone très difficile d'accès. Aucun largage d'eau n'a été nécessaire, la situation étant restée maîtrisée. Entre 10 et 12 pompiers se sont relayés toute la journée pour suivre l'évolution et une surveillance.

surveillance visuelle a été maintenue cette nuit. Et toujours en Savoie, les routes de montagne voient exploser les comportements dangereux entre vélo, moto et voiture avec des accidents en hausse. La préfecture recensait 82 accidents et 9 morts l'été dernier. Cyclistes, motards et automobilistes dénoncent des dépassements risqués, virages coupés et arrêts imprévus. Certains itinéraires deviennent même saturés à cause des GPS. Les montées cyclo avec routes fermées aux voitures apparaissent comme une piste pour apaiser la cohabitation. Et enfin, au saisi, la fête du Beaufort a attiré une affluence record hier. Des centaines de visiteurs ont découvert les savoir-faire locaux avec démonstration de fabrication en cuve de 500 litres et produits du circuit court. Le club des sports organisateur rappelle que ses retombées financent stages et encadrement des 250 licenciés. Plus de 90 exposants animaient l'avenue principale. Une fête populaire réussie donc pour célébrer le prince des Gruyères.

0: Allez, coup d'envoi d'une nouvelle semaine avec Riviera sur votre radio.
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0: Et puis on démarre la semaine avec vous les béliers. Une petite victoire vous donne envie de profiter davantage. Les taureaux, un repas ou une sortie entre proches fait du bien. Les gémeaux, une occasion intéressante vous pousse à revoir vos dépenses. Les cancers, vous avez envie de vous retrouver à deux, loin du bruit. Les lions, une journée chargée vous demande encore un peu d'attention. Les vierges, un changement de décor vous ferait le plus grand bien. Les balances, une bonne nouvelle dans la famille apporte de la bonne humeur. Les scorpions, une envie d'achat revient mais vous hésitez encore. Les sagittaires, un message ou un appel réveille votre envie de bouger. Les capricornes, un début de semaine assez calme vous permet de souffler. Les verseaux, une attention inattendue pourrait bien vous faire craquer. Et puis enfin on termine avec vous les poissons. Vous avez surtout envie de ne rien prévoir aujourd'hui. Et bah vous avez bien raison, là c'est encore les vacances, on en profite ensemble avec la suite des hits sur votre radio. D'ailleurs bon courage là si vous reprenez le taf aujourd'hui. Jungle Yama, c'est la suite juste après Chiran sur Hot.

0: Une belle journée, une belle semaine qu'on démarre forcément ensemble. On est le combien aujourd'hui? Le 17 août. Let's go. On vient de s'écouter Jungle avec Emma, c'est Mathis.
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0: Ouais, jusqu'à 11h, on va se réveiller ensemble là, toute cette semaine. Peut-être que vous êtes encore en vacances ou alors qu'aujourd'hui c'est la grande reprise pour vous. Et bah, je vais vous montrer que vous avez bien fait de vous lever ce matin parce qu'il y a la plaque qui arrive dans le prochain quart d'heure. Le plein de votre voiture que je vais vous rembourser. Et pour le plein de hit, et bah, ça revient évidemment. Demi Pala avec Jenny qui arrive. Le remix de Dracula. Il y aura une nouvelle Adèle Castillon. Vos messages qui arrivent toute la matinée. Insta, Facebook, on discute ensemble. Bon réveil, vous avez fait le bon choix.
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Bon retour de vacances ou alors en direction du taf. Bon réveil, c'est la radio de Chambéry avec Tame Impala et Jenny. La plaque. Et je peux vous garantir une chose, vous avez bien fait d'allumer la radio ce matin parce que je vous rembourse votre plan maintenant. On vous a croisé sur la route, c'est la plaque. On vous a vu au péage de Chignan sur la 43, une A1 noire immatriculée FD186, deux lettres. C'est votre voiture, c'est gagné. Vous m'appelez 0825 740 940 pendant le Wadel Castillon qui arrive juste après Beyoncé, classique autre radio.

0: Lyon sur votre radio à 3 quarts d'heure près, bientôt 7h30. Je vais la prendre du compas dans l'œil, moi. Dans un instant, Sound of Legend qui arrive juste après le point sur l'info. Les infos, la météo, on est parti, Teddy Marazen.
1: Des nuages assez présents dans le ciel aujourd'hui, mais le soleil n'a pas dit son dernier mot et devrait aussi nous offrir quelques éclaircies par moment. Ensuite, pour le reste de la semaine, on aura le droit à un beau ciel bleu dans l'ensemble, au moins jusqu'à jeudi, puisque quelques orages pourraient toucher la région et les températures vont également baisser en fin de semaine. Mais avant ça, prévoyez une maximale de 30 degrés pour cet après-midi à Pontcharrat, Montmélian, Gonselin et Hautouvet. En Savoie, du côté de Frêtrive, un violent orage a provoqué des pluies diluviennes hier soir, transformant le ruisseau de Dom Girard en torrent sorti de son lit. Plusieurs caves ont été inondées, dont celle de la mairie et deux habitations rue de l'église. Les pompiers de Savoie ont été mobilisés avec 9 hommes et 5 véhicules appuyés par des reconnaissances drones. Aucun blessé et aucun relogement nécessaire. Et en Maurienne, les deux incendies de végétation restent stables mais sous surveillance. À la chapelle, le premier feu parti vendredi après un impact de foudre a ravagé 18 hectares. À Saint-Pierre-de-Belleville, un second sinistre a détruit 5000 m2 de végétation dans une zone très difficile d'accès. Aucun largage d'eau n'a été nécessaire, la situation étant restée maîtrisée. Entre 10 et 12 pompiers se sont relayés toute la journée pour suivre l'évolution et une surveillance visuelle a été maintenue cette nuit. Et toujours en Savoie, les routes de montagne voient exploser les comportements dangereux entre vélo, moto et voiture avec des accidents en hausse. La préfecture recensait 82 accidents et 9 morts l'été dernier. Cyclistes, motards et automobilistes dénoncent des dépassements risqués, virages coupés et arrêts imprévus. Certains itinéraires deviennent même saturés à cause des GPS. Les montées cyclo avec route fermée aux voitures apparaissent comme une piste pour apaiser la cohabitation. Et enfin, au saisi, la fête du Beaufort a attiré une affluence record hier. Des centaines de visiteurs ont découvert les savoir-faire locaux avec démonstrations de fabrication en cuve de 500 litres et produits du circuit court. Le club des sports organisateur rappelle que ses retombées financent stages et encadrement des 250 licenciés. Plus de 90 exposants animaient l'avenue principale. Une fête populaire réussie donc pour célébrer le prince des Gruyères.

7h30 passé avec Sound of Legend en mode été sur votre radio. On va faire un petit tour sur le Golden Gate à San Francisco pour démarrer ce lundi, début de semaine 17 août. D'ailleurs, 17 août, journée mondiale du chat noir aujourd'hui. Alors vous inquiétez pas, vu les galères de train que j'ai eu pendant mes vacances, je vous rassure, je suis sûrement le plus gros chat noir que vous pourriez connaître. On fait un coucou d'ailleurs si vous bossez à la SNCF, on vous adore. Du côté anniversaire aujourd'hui, il y a la star qui est née un 17 août, hein, le rappeur Lil Pump qui fête ses 26 ans, l'humoriste Artus à 39 ans, et puis l'ancien footballeur Thierry Henry, il souffle ses 49 bougies aujourd'hui. La suite des hits pour commencer la journée, commencer la semaine. Un petit tour à Nice qui arrive avec Oria et juste avant gros banger Mark Ronson avec Bruno Mars sur votre radio.

0: On ouvre les yeux ensemble ce matin avec Oria dans le réveil.
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0: Ah oui, l'été continue pour tous les chanceux qui sont encore en vacances cette semaine. Et bah profitez. On reste connectés ensemble tout l'été, les pieds dans le sable en mode rando ou même à l'autre bout du monde. Je reçois vos messages toute la journée, ça se passe sur l'Insta de la radio. Pour Marie, le programme aujourd'hui c'est de faire les courses de rentrée avec la bonne vieille liste de fournitures. On l'aurait presque oublié. Puis sinon pour Maxence, ça reprend tranquille le boulot là aujourd'hui en télétravail à la maison. Bah vous avez bien raison, on va pas forcer pour la reprise, faut pas déconner. Bon, ce plaisir est sûr. Hit de l'été qui arrive, ça va motiver, retour à l'été 2012. Et puis juste avant, c'est Farocco Stivao qui joue Pascia Paquet. Bon réveil.
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0: Oh, trop bien pour commencer la journée. On vient de s'écouter Fort Oco sur Hot Radio.
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0: Et puis là, bah, c'est parti, on retourne en 2012, l'année de l'explosion des selfies à l'époque. Tout le monde commençait à se prendre en photo avec les caméras frontales. 2012, c'était aussi l'année où le robot Curiosity se posait sur Mars pour nous donner les premières images de la planète. Et puis en 2012 surtout, on écoutait Icona Pop et Charlie XCX, gros hit de l'été. Allez, bon réveil sur votre radio.

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1: On se réveille ensemble sur votre radio, merci d'être là, c'est Mathis. Dans un instant, Benson Boone qui arrive, il y aura aussi Theme Park City. Et juste avant les infos, 8h.
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1: La rédac avec Teddy Marazen. Et on commence par la météo, salut Teddy.
3: Des nuages assez présents dans le ciel aujourd'hui, mais le soleil n'a pas dit son dernier mot et devrait aussi nous offrir quelques éclaircies par moment. Ensuite, pour le reste de la semaine, on aura le droit à un beau ciel bleu dans l'ensemble, au moins jusqu'à jeudi, puisque quelques orages pourraient toucher la région et les températures vont également baisser en fin de semaine. Mais avant ça, prévoyez une maximale de 30 degrés pour cet après-midi à Pontcharra, Montmélian, Gonselin et Hautouvet. En Savoie, du côté de Frêtrive, un violent orage a provoqué des pluies diluviennes hier soir, transformant le ruisseau de Dom-Girard en torrent sorti de son lit. Plusieurs caves ont été inondées, dont celle de la mairie et deux habitations rue de l'église. Les pompiers de Savoie ont été mobilisés avec 9 hommes et 5 véhicules appuyés par des reconnaissances drones. Aucun blessé et aucun relogement nécessaire. Et en Maurienne, les deux incendies de végétation restent stables mais sous surveillance. À la chapelle, le premier feu parti vendredi après un impact de foudre a ravagé 18 hectares. À Saint-Pierre-de-Belleville, un second sinistre a détruit 5000 m² de végétation.

0: habitation dans une zone très difficile d'accès. Aucun largage d'eau n'a été nécessaire, la situation étant restée maîtrisée. Entre 10 et 12 pompiers se sont relayés toute la journée pour suivre l'évolution et une surveillance visuelle a été maintenue cette nuit. Et toujours en Savoie, les routes de montagne voient exploser les comportements dangereux entre vélos, motos et voitures avec des accidents en hausse. La préfecture recensait 82 accidents et 9 morts l'été dernier. Cyclistes, motards et automobilistes dénoncent des dépassements risqués, virages coupés et arrêts imprévus. Certains itinéraires deviennent même saturés à cause des GPS. Les montées cyclo avec routes fermées aux voitures apparaissent comme une piste pour apaiser la cohabitation. Et enfin, au saisi, la fête du Beaufort a attiré une affluence record hier. Des centaines de visiteurs ont découvert les savoir-faire locaux avec démonstration de fabrication en cuve de 500 litres et produits du circuit court. Le club des sports organisateur rappelle que ses retombées financent stages et encadrement des 250 licenciés. Plus de 90 exposants animaient l'avenue principale. Une fête populaire réussie donc pour célébrer le prince des Gruyères.
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0: Les stations les moins chères près de chez vous en ce début de semaine. On commence par le Samplon 95. Comptez par exemple 1,99€ pour le Total de Chambéry, avenue de Lyon. 1,98€ pour le Total Énergie de Porte de Savoie. Même prix pour les Super U de la Motte Servolex et de Pontcharrat. C'est aussi 1,98€. C'est le moins cher aujourd'hui. Et pour le gasoil, 2,19€ pour les Leclerc de Vauglon et de Drumetta-Clarafond. 2,19€ également pour le Total Énergie de Porte de Savoie. 2,17€ pour le Carrefour Market de Valgelon-La Rochette. Et le moins cher pour le gasoil, c'est au Super U de la Motte Servolex, compté 2,15€.

0: Tokyo, de Los Angeles, parfait pour les vacances, Temper City sur votre radio.
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0: Et puis on démarre la semaine avec vous les béliers, une petite victoire vous donne envie de profiter davantage. Les taureaux, un repas ou une sortie entre proches fait du bien. Les gémeaux, une occasion intéressante vous pousse à revoir vos dépenses. Les cancers, vous avez envie de vous retrouver à deux, loin du bruit. Les lions, une journée chargée vous demande encore un peu d'attention. Les vierges, un changement de décor.

ferait le plus grand bien. Les balances, une bonne nouvelle dans la famille apporte de la bonne humeur. Les scorpions, une envie d'achat revient, mais vous hésitez encore. Les sagittaires, un message ou un appel réveille votre envie de bouger. Les capricornes, un début de semaine assez calme vous permet de souffler. Les verseaux, une attention inattendue pourrait bien vous faire craquer. Et puis enfin, on termine avec vous les poissons. Vous avez surtout envie de ne rien prévoir aujourd'hui. Et bah oui, c'est comme ça qu'on profite des vacances. D'ailleurs, bon courage là pour vous qui êtes sur la route du taf. 8h passées pour la suite, on s'écoute Offenbach Star Sailor qui arrive juste après Benson Boone. Bon réveil sur votre radio. 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

0: Dorian et César, le duo Funback dans le réveil de l'été.
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0: Ah, forcément, ça continue ici jusqu'à 11h. Et d'ailleurs, peut-être que vous avez pris l'avion cet été pour repartir en vacances. Eh ben, ça vous dit d'avoir un avion chez vous dans le jardin en déco, j'ai un bon plan. Et un avion d'un propriétaire qui a totalement disparu, qui a été mis aux enchères. Alors dit comme ça, on pourrait penser que ça pourrait coûter hyper cher. Mais la mise de départ, elle est seulement de 10€ avec attention. Une caution de 50 centimes. Après, ce que j'ai pas précisé, c'est qu'en soi, l'avion vaut le même pas. Si là, vous avez envie d'une épave chez vous, eh ben, c'est possible. Mieux qu'une épave, des bons hits. Ça revient avec Shakira, Burna Boy. Vira aussi, Elena, c'est la playlist de l'été.
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0: Shakira avec Burna Boy sur votre radio et j'ai reçu tout de photos.
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0: Bah vous êtes hyper nombreux à être partis en vacances là cet été, à être restés dans la région aussi. Vous avez pris plein de photos pour tenter de gagner votre appareil DC 9200 de chaque fois photo. Et c'est le cas de Florian. Salut Florian.
2: Salut Mathis.
0: Bon Florian, il me semble que toi c'est reprise aujourd'hui. D'ailleurs j'ai vu ta photo sur l'Insta de la radio. Dis-moi, tu l'as prise où, c'est quoi, raconte-moi tout, je veux tout savoir.
2: Alors c'était un petit week-end entre potes, on est parti à Chamonix.
0: Sympa.
2: Et coup de bol, on a eu un super beau temps et le logement était en bas de l'aiguille du midi. Du coup je vais profiter pour shooter un peu et c'est une des plus belles que j'ai pu faire du week-end.
0: Et du coup t'as pris l'aiguille du midi en photo en noir et blanc.
2: C'est ça.
0: Et bah magnifique, franchement la photo est juste magnifique, on va vous la partager d'ailleurs hein, sur l'Insta Facebook de la radio. Et du coup bah j'ai une bonne nouvelle pour toi Florian, du coup t'es sélectionné pour le tirage au sort de vendredi, c'est fait. Et en plus de ça, et bah, je te file tes deux places pour aller du côté de One Park, voilà ça va être parfait. On va profiter encore un peu de l'été. Bon bravo Florian, on se dit peut-être à vendredi du coup.
2: Ouais super, et bah vendredi dans ce cas là.
0: Et puis la suite du plan de hit pour vous accompagner, Clan arrive, Pink en classique. Et puis tiens dis-moi Florian, avec quelle radio tu te réveilles tous les jours et avec qui tu pars bosser?
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0: c'est magnifique. On est à l'heure, il est 8h30 sur votre radio. 8h30, l'heure de faire un point sur les infos avec Teddy Marazen. Et juste après, il y aura la mer à Quinté Swims, Mister Noilo là. Comme promis, les infos, la météo, Teddy Marazen.
1: Des nuages assez présents dans le ciel aujourd'hui, mais le soleil n'a pas dit son dernier mot et devrait aussi nous offrir quelques éclaircies par moment. Ensuite, pour le reste de la semaine, on aura le droit à un beau ciel bleu dans l'ensemble, au moins jusqu'à jeudi, puisque quelques orages pourraient toucher la région et les températures vont également baisser en fin de semaine. Mais avant ça, prévoyez une maximale de 30 degrés pour cet après-midi à Pontcharrat, Montmélian, Gonselin et Autouvet. En Savoie, du côté de Frêtrive, un violent orage a provoqué des pluies diluviennes hier soir, transformant le ruisseau de Dom Girard en torrent sorti de son lit. Plusieurs caves ont été inondées, dont celle de la mairie et deux habitations rue de l'église. Les pompiers de Savoie ont été mobilisés avec 9 hommes et 5 véhicules appuyés par des reconnaissances drones. Aucun blessé et aucun relogement nécessaire. Et en Maurienne, les deux incendies de végétation restent stables mais sous surveillance. À la chapelle, le premier feu parti vendredi après un impact de foudre a ravagé 18 hectares.

Saint-Pierre-de-Belleville, un second sinistre a détruit 5000 m2 de végétation dans une zone très difficile d'accès. Aucun largage d'eau n'a été nécessaire, la situation étant restée maîtrisée. Entre 10 et 12 pompiers se sont relayés toute la journée pour suivre l'évolution et une surveillance visuelle a été maintenue cette nuit. Et toujours en Savoie, les routes de montagne voient exploser les comportements dangereux entre vélo, moto et voiture avec des accidents en hausse. La préfecture recensait 82 accidents et 9 morts l'été dernier. Cyclistes, motards et automobilistes dénoncent des dépassements risqués, virages coupés et arrêts imprévus. Certains itinéraires deviennent même saturés à cause des GPS. Les montées cyclo avec routes fermées aux voitures apparaissent comme une piste pour apaiser la cohabitation. Et enfin, au Saisy, la fête du Beaufort a attiré une affluence record hier. Des centaines de visiteurs ont découvert les savoir-faire locaux avec démonstration de fabrication en cuve de 500 litres et produits du circuit court. Le club des sports organisateur rappelle que ses retombées financent stage et encadrement des 250 licenciés. Plus de 90 exposants animaient l'avenue principale. Une fête populaire réussie donc pour célébrer le prince des Gruyères.

L'américain qu'on adore, Teddy Swims sur votre radio. Allez, bon réveil, vous avez bien fait de vous brancher ce matin. Nouvelle semaine qu'on démarre tous ensemble, tout va bien, on se détend, journée internationale des friperies d'ailleurs aujourd'hui. Peut-être l'occasion d'aller faire un peu de shopping, pourquoi pas cet après-midi. Et puis sinon il y a de l'anniversaire de Star, le rappeur Lil Pump qui fête aujourd'hui à ses 26 ans. L'humoriste Artus a 39 ans et puis l'ancien footballeur Thierry Henry, il souffle aujourd'hui ses 49 bougies. La suite des hits pour commencer la journée ici, on va s'écouter Ariana Grande, extrait du nouvel album Pétole, ça arrive juste après Florida maintenant sur votre radio.

0: son album Pétol est sorti fin juillet. Que des hits qu'on adore. On vient de s'écouter Ariana Grande à l'instant avec Hey That I Made You Love Me.
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0: Avec le magnifique accent anglais, ça fait plaisir. Allez, bon réveil, bon début de journée avec nous. Pour la suite, je vous prépare la star, David Guetta. Et ça aura jamais été aussi vrai, hein. Ça a été rendu officiel. Le DJ français numéro 1 dans le monde va recevoir son étoile sur le Walk of Fame à Hollywood. La grande avenue avec toutes les stars qui ont leur petite étoile sur le sol. Et d'ailleurs, il n'y a pas que David Guetta qui va y avoir le droit, hein. J'ai vu qu'il y aura aussi Sia et Karol G entre autres. Ça sera pour 2027. La suite donc avec David Guetta, Gilo qui arrive. Et Taylor Swift, c'est pour se faire plaisir.
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Radio ce matin, je m'appelle Mathis, le réveil de l'été c'est ici jusqu'à 11h. Je vous envoie de la force, d'ailleurs si vous êtes en direction du taf, hein, c'est peut-être la reprise pour vous. On se motive avec Taylor Swift, Amir, avant le retour des infos, ça sera à 9h avec Teddy Marazen. Bon réveil sur votre radio.

0: Des bonnes nouvelles pour démarrer la journée. Dans deux minutes, on va piler ensemble. Je vous prépare le phénomène Mauvais Joe avec aussi Alex Moran.
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0: C'est votre radio, Mauvais Joe, Alex Moran, que les meilleurs hits pour démarrer la journée. Et puis là-bas, on y va, une nouvelle heure qu'on démarre ensemble avec un point sur les infos, la météo, Teddy Marazen.
2: Des nuages assez présents dans le ciel aujourd'hui, mais le soleil n'a pas dit son dernier mot et devrait aussi nous offrir quelques éclaircies par moment. Ensuite, pour le reste de la semaine, on aura le droit à un beau ciel bleu dans l'ensemble, au moins jusqu'à jeudi, puisque quelques orages pourraient toucher la région et les températures vont également baisser en fin de semaine. Mais avant ça, prévoyez une maximale de 30 degrés pour cet après-midi à Pontcharra, Montmélian, Gonselin et Hautouvet. En Savoie, du côté de Frêtrive, un violent orage a provoqué des pluies diluviennes hier soir, transformant le ruisseau de Dom Girard en torrent sorti de son lit. Plusieurs caves ont été inondées, dont celle de la mairie et deux habitations rue de l'église. Les pompiers de Savoie ont été mobilisés avec 9 hommes et 5 véhicules appuyés par des reconnaissances drones. Aucun blessé et aucun relogement nécessaire. Et en Maurienne, les deux incendies de végétation restent stables mais sous surveillance. À la chapelle, le premier feu parti vendredi après un impact de foudre a ravagé 18 hectares. À Saint-Pierre-de-Belleville, un second sinistre a détruit 5000 m2 de végétation dans une zone très difficile d'accès. Aucun largage d'eau n'a été nécessaire, la situation étant restée maîtrisée. Entre 10 et 12 pompiers se sont relayés toute la journée pour suivre l'évolution et une surveillance visuelle a été maintenue cette nuit. Et toujours en Savoie, les routes de montagne voient exploser les comportements dangereux entre vélos, motos et voitures avec des accidents en hausse. La préfecture recensait 82 accidents et 9 morts l'été dernier. Cyclistes, motards et automobilistes dénoncent des dépassements risqués, virages coupés et arrêts imprévus. Certains itinéraires deviennent même saturés à cause des GPS. Les montées cyclo avec route fermée aux voitures apparaissent comme une piste pour apaiser la cohabitation. Et enfin, au Saisy, la fête du Beaufort a attiré une affluence record hier. Des centaines de visiteurs ont découvert les savoir-faire locaux avec démonstrations de fabrication en cuve de 500 litres et produits du circuit court. Le club des sports organisateur rappelle que ses retombées financent stages et encadrement des 250 licenciés. Plus de 90 exposants animaient l'avenue principale. Une fête populaire réussie donc pour célébrer le prince des Gruyères.
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2: Les stations les moins chères près de chez vous en ce début de semaine. Et on commence par le Samplon 95. Comptez par exemple 1,99€ pour le Total de Chambéry, avenue de Lyon. 1,98€ pour le Total Énergie de Porte de Savoie. Même prix pour les Super U de la Motte Servolex et de Pontcharra. C'est aussi 1,98€. C'est le moins cher aujourd'hui. Et pour le gasoil, 2,19€ pour les Leclerc de Vauglon et de Drumetta-Clarafond. 2,19€ également pour le Total Énergie de Porte de Savoie. 2,17€ pour le Carrefour Market de Valgelon-La Rochette. Et le moins cher pour le gasoil, c'est au Super U de la Motte Servolex, compté 2,15€.

0: la journée, profitez de l'été. On vient de s'écouter Alex Moron avec l'album d'Alex Moron qui arrive, je vous rappelle, dans une semaine et demie maintenant, ça sera le 28 août, nouvel album qui va s'appeler Wild Child. En attendant, et c'est lundi matin, peut-être en direction des lacs, je vous vois de la force. Si vous bossez aujourd'hui, je pense à vous qui êtes dans les galeries commerciales, là, les agriculteurs aussi, à vous qui taffez dans les bureaux, on va se motiver ensemble pour commencer la journée. L'énorme hit de Riviera qui arrive, et l'énorme coup de cœur de l'été qu'on va écouter avec aussi Shakira. Et j'oublie pas Soprano.
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0: Olivia, le remix de Sean Paul sur la radio de Chambéry.
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0: Tiens, vous tombez à pic à tout moment ici sur la radio de Chambéry. On vous rembourse votre plainte avec la plaque. Pour participer, ça va pas bouger. Hein. 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Et puis la suite des hits pour vous accompagner en ce lundi matin, début de semaine, avec le nouveau Soprano qui arrive juste après un classique Hot Radio en Savoie. Voici les Daft Punk.

0: Allez, il est 9h30 sur votre radio, peut-être en mode reprise en ce lundi matin. On va se motiver ensemble. Reprise peut-être en télétravail avec Tame Impala et Jenny qui arrive. Ça va faire du bien. On va s'écouter Dracula. Juste après le point sur l'info, la météo, Teddy Marazen.
1: Des nuages assez présents dans le ciel aujourd'hui, mais le soleil n'a pas dit son dernier mot et devrait aussi nous offrir quelques éclaircies par moment. Ensuite, pour le reste de la semaine, on aura le droit à un beau ciel bleu dans l'ensemble, au moins jusqu'à jeudi, puisque quelques orages pourraient toucher la région et les températures vont également baisser en fin de semaine. Mais avant ça, prévoyez une maximale de 30 degrés pour cet après-midi à Pontcharrat, Montmélian, Gonselin et Hautouvet. En Savoie, du côté de Frêtrive, un violent orage a provoqué des pluies diluviennes hier soir, transformant le ruisseau de Domgirard en torrent sorti de son lit. Plusieurs caves ont été inondées, dont celle de la mairie et deux habitations rue de l'église. Les pompiers de Savoie ont été mobilisés avec 9 hommes et 5 véhicules appuyés par des reconnaissances drones. Aucun blessé et aucun relogement nécessaire. Et en Maurienne, les deux incendies de végétation restent stables mais sous surveillance. À la chapelle, le premier feu parti vendredi après un impact de foudre a ravagé 18 hectares. À Saint-Pierre-de-Belleville, un second sinistre a détruit 5000 m2 de végétation dans une zone très difficile d'accès. Aucun largage d'eau n'a été nécessaire, la situation étant restée maîtrisée. Entre 10 et 12 pompiers se sont relayés toute la journée pour suivre l'évolution et une surveillance visuelle a été maintenue cette nuit. Et toujours en Savoie, les routes de montagne voient exploser les comportements dangereux entre vélos, motos et voitures avec des accidents en hausse. La préfecture recensait 82 accidents et 9 morts l'été dernier. Cyclistes, motards et automobilistes dénoncent des dépassements risqués, virages coupés et arrêts imprévus. Certains itinéraires deviennent même saturés à cause des GPS. Les montées cyclo avec routes fermées aux voitures apparaissent comme une piste pour apaiser la cohabitation. Et enfin, au Saisy, la fête du Beaufort a attiré une affluence record hier. Des centaines de visiteurs ont découvert les savoir-faire locaux avec démonstrations de fabrication en cuve de 500 litres et produits du circuit court. Le club des sports organisateur rappelle que ses retombées financent stages et encadrement des 250 licenciés. Plus de 90 exposants animaient l'avenue principale. Une fête populaire réussie donc pour célébrer le prince des Gruyères.

Tami Pala avec Jenny en ce lundi matin sur votre radio. Bon début de journée, vous avez bien fait de nous choisir. Dans 5 minutes, on va parler de la nouvelle mode, la grosse tendance de l'été. Évidemment, un peu débile, sinon je vous en parlerai pas. Je vous dis tout après Angèle et Maroon 5, Cardi B, voici Girls Like You.

0: Angèle avec Justice ce matin dans le réveil de l'été.
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0: Bon, je vous en parlais tout à l'heure, il y a une nouvelle mode qui a fait son apparition cet été. Ça, pour moi, je vous avoue que c'est du même niveau que les claquettes chaussettes. Perso, c'est totalement red flag. On est sur une nouvelle invention liée aux tongs. C'est simple, vous prenez une tong classique, vous enlevez tout le confort, et bam, ça fait une tong à talons. Ouais, la tong à talons, c'est une nouvelle indispensable mode de l'été. À la validée, pas validée, on en discute ensemble, Facebook, Insta de la radio. Ah bah, il y a des génies. Pour la suite, on s'écoute Take avec Girlfriend. Il y aura aussi Katsai. Et Lucenzo aussi, c'est cadeau.
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2: Bonne matinée, 10h du mat sur votre radio, c'est Mathis, vous avez fait le bon choix, tous les hits de l'été sont ici. Jason Derulo qui arrive juste après Sound of Legend.
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2: Puis avant de danser ce trémoussé dans la voiture, à la maison, on fait un détour par la rédac. Les infos, la météo, Teddy Marazen.
4: Des nuages assez présents dans le ciel aujourd'hui, mais le soleil n'a pas dit son dernier mot et devrait aussi nous offrir quelques éclaircies par moment. Ensuite, pour le reste de la semaine, on aura le droit à un beau ciel bleu dans l'ensemble, au moins jusqu'à jeudi, puisque quelques orages pourraient toucher la région et les températures vont également baisser en fin de semaine. Mais avant ça, prévoyez une maximale de 30 degrés pour cet après-midi à Pontcharra, Montmélian, Gonselin et Hautouvet. En Savoie, du côté de Frêtrive, un violent orage a provoqué des pluies diluviennes hier soir, transformant le ruisseau de Dom-Girard en torrent sorti de son lit. Plusieurs caves ont été inondées, dont celle de la mairie et deux habitations rue de l'église. Les pompiers de Savoie ont été mobilisés avec 9 hommes et 5 véhicules appuyés par des reconnaissances drones. Aucun blessé et aucun relogement nécessaire. Et en Maurienne, les deux incendies de végétation restent stables mais sous surveillance. À la chapelle, le premier feu parti vendredi après un impact de foudre a ravagé 18 hectares. À Saint-Pierre-de-Belleville, un second sinistre a détruit 5000 m2 de végétation dans une zone très difficile d'accès. Aucun largage d'eau n'a été nécessaire, la situation étant restée maîtrisée. Entre 10 et 12 pompiers se sont relayés toute la journée pour suivre l'évolution et une surveillance visuelle a été maintenue cette nuit. Et toujours en Savoie, les routes de montagne voient exploser les comportements dangereux entre vélo, moto et voiture avec des accidents en hausse. La préfecture recensait 82 accidents et 9 morts l'été dernier. Cyclistes, motards et automobilistes dénoncent des dépassements risqués, virages coupés et arrêts imprévus. Certains itinéraires deviennent même saturés à cause des GPS. Les montées cyclo avec route fermée aux voitures apparaissent comme une piste pour apaiser la cohabitation. Et enfin au saisi, la fête du Beaufort a attiré une affluence record hier. Des centaines de visiteurs ont découvert les savoir-faire locaux avec démonstration de fabrication en cuve de 500 litres et produits du circuit court. Le club des sports organisateur rappelle que ses retombées financent stage et encadrement des 250 licenciés. Plus de 90 exposants animaient l'avenue principale. Une fête populaire réussie donc pour célébrer le prince des Gruyères.
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4: Les stations les moins chères près de chez vous en ce début de semaine. Et on commence par le samplon 95. Comptez par exemple 1,99€ pour le Total de Chambéry, avenue de Lyon. 1,98€ pour le Total Énergie de Porte de Savoie. Même prix pour les Super U de la Motte Servolex et de Pontcharra. C'est aussi 1,98€. C'est le moins cher aujourd'hui. Et pour le gasoil, 2,19€ pour les Leclerc de Vauglon et de Drumetta-Clarafond. 2,19€ également pour le Total Énergie de Porte de Savoie. 2,17€ pour le Carrefour Market de Valgelon-La Rochette. Et le moins cher pour le gasoil, c'est au Super U de la Motte Servolex, compté 2,15€.

0: C'est Mathis, on est parti, plus de 30 minutes de Hit Non-Stop. Ouais, pendant les vacances, ça se passe comme ça, nouvelle saison qu'on va redémarrer ensemble. Dedans, je vous cale la Rosalía, la superstar espagnole qu'on adore et qui était d'ailleurs venue nous voir en France cette année. On l'a vu en mars dernier à Lyon, elle était aussi à Paris quelques jours après, puis elle a fait un petit détour pendant les vacances. On la retrouve avec son ex, Rosalía Raúl Alejandro, qui arrive. On va s'écouter Bezo, avec aussi Temp Par City, le crew de Los Angeles. Allez, bonnes vacances, bon courage au taf.
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matin avec votre radio pour la suite. On va s'écouter Shakira qui a retrouvé 55 millions d'euros sur son compte en banque. Il y a sa condamnation pour fraude fiscale en Espagne qui a été annulée. Shakira, si tu veux partager, perso je prends. Shakira, on l'écoute et Taylor Swift juste après sur Hot.

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1: Évidemment. Allez, belle matinée, profitez-en bien. Peut-être les deux pieds dans le sable à l'autre bout de la France comme Enzo, en pleine partie de paddle là, comme Camille, ou alors déjà en pause café avec les collègues. Bah, je vous souhaite de passer une très très bonne journée. Jusqu'à 16h, c'est le plan de hit en non-stop avant de retrouver Arnaud, histoire de bien terminer ce lundi, début de semaine. Encore une fois, et bah, plein de force hein, si c'est la reprise pour vous aujourd'hui. On est là pour vous motiver. Que les meilleurs hits pour se faire plaisir. Ça revient avec UGL Solto, Macklemore, Joël, Pierre Demar, et je vois aussi Bébé Rexa, David Guetta. Salut, à demain.
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2: Le ciel ne sera pas encore totalement dégagé. Demain, on aura toujours pas mal de passages nuageux. Mais comme aujourd'hui, le soleil fera aussi quelques apparitions pour nous offrir de belles éclaircies. Les nuages laisseront place à un magnifique ciel bleu mercredi qui sera la plus belle journée de la semaine. A noter par contre que des orages pourraient toucher la région jeudi ou vendredi. Les températures pour demain, une minimale de 17 degrés pour la matinée à Gonselin et Montbéliard et une maximale de 31 degrés pour l'après-midi à Chambéry et Pontcharrat. Dans les Landes, l'incendie est désormais fixé sans progression dans la nuit selon la préfecture. Environ 250 habitants ont pu rentrer chez eux. Le feu a ravagé 1700 hectares de pinèdes. En Gironde, le chef du gouvernement Sébastien Lecornu et 6 ministres sont en déplacement aujourd'hui pour rencontrer élus et sinistrés alors que le méga-feu du 1er août a parcouru 42 000 hectares, un record depuis 1949. Matignon promet une reconstruction accélérée et un suivi individuel des habitants. Et en Maurienne, les deux incendies de végétation restent stables mais sous surveillance. À la chapelle, le premier feu parti vendredi après un impact de foudre a ravagé 18 hectares. À Saint-Pierre-de-Belleville, un second sinistre a détruit 5000 m2 de végétation dans une zone très difficile d'accès. Aucun largage d'eau n'a été nécessaire, la situation étant restée maîtrisée. Entre 10 et 12 pompiers se sont relayés toute la journée pour suivre l'évolution et une surveillance visuelle a été maintenue cette nuit. Et toujours en Savoie, les routes de montagne voient exploser les comportements dangereux entre vélo, moto et voiture avec des accidents en hausse. La préfecture recensait 82 accidents et 9 morts l'été dernier. Cyclistes, motards et automobilistes dénoncent des dépassements risqués, virages coupés et arrêts imprévus. Certains itinéraires deviennent même saturés à cause des GPS. Les montées cyclo avec routes fermées aux voitures apparaissent comme une piste pour apaiser la cohabitation. Et dans l'actualité, également une Savoyarde atteinte d'un cancer du sein est partie ce matin de Chambéry pour un tour de France en vélo de 80 jours avec son mari. Malgré deux récidives, elle veut relever ce défi et rappeler l'importance du sport pendant les traitements. Le couple parcourra 4500 km et a lancé une cagnotte au profit de la Ligue contre le cancer de Savoie. Le départ était prévu à 10h ce matin depuis le site du transporteur Steph. Leurs aventures sont à suivre sur leur compte Instagram Envie d'échapper.
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2: Les stations les moins chères près de chez vous en ce lundi 17 août. On commence par le samplon 95. Direction par exemple Super U de Chambéry, compté 1,99€. Même prix toujours à Chambéry mais chez Total, avenue de Lyon. 1,98€ sinon pour le Total Energy de Port-de-Savoie. 1,98€ également pour les Super U de la Motte Servolex et de Pontcharrat. Et pour le gasoil, direction le Super U de Montbéliard, compté 2,19€. 2,19€ également pour le Total Energy de Port-de-Savoie. 2,17€ sinon pour le Super U de la Motte Servolex et c'est le même prix, 2,17€ également au Carrefour Market de Valgelon-La Rochette.

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2: Le ciel ne sera pas encore totalement dégagé demain, on aura toujours pas mal de passages nuageux, mais comme aujourd'hui, le soleil fera aussi quelques apparitions pour nous offrir de belles éclaircies. Les nuages laisseront place à un magnifique ciel bleu mercredi qui sera la plus belle journée de la semaine. A noter par contre que des orages pourraient toucher la région jeudi ou vendredi. Les températures pour demain, une minimale de 17 degrés pour la matinée à Gonselin et Montbéliard et une maximale de 31 degrés pour l'après-midi à Chambéry et Pontcharra. Dans l'élan de l'incendie est désormais fixé sans progression dans la nuit selon la préfecture. Environ 250 habitants ont pu rentrer chez eux. Le feu a ravagé 1700 hectares de pinèdes. En Gironde, le chef du gouvernement Sébastien Lecornu et 6 ministres sont en déplacement aujourd'hui pour rencontrer élus et sinistrés alors que le méga-feu du 1er août a parcouru 42 000 hectares, un record depuis 1949. Matignon promet une reconstruction accélérée et un suivi individuel des habitants. Et en Maurienne, les deux incendies de végétation restent stables mais sous surveillance. À la chapelle, le premier feu parti vendredi après un impact de foudre a ravagé 18 hectares. À Saint-Pierre-de-Belleville, un second sinistre a détruit 5000 m2 de végétation dans une zone très difficile d'accès. Aucun largage d'eau n'a été nécessaire, la situation étant restée maîtrisée. Entre 10 et 12 pompiers se sont relayés toute la journée pour suivre l'évolution et une surveillance visuelle a été maintenue cette nuit. Et toujours en Savoie, les routes de montagne voient exploser les comportements dangereux entre vélo, moto et voiture avec des accidents en hausse. La préfecture recensait 82 accidents et 9 morts l'été dernier. Cyclistes, motards et automobilistes dénoncent des dépassements risqués, virages coupés et arrêts imprévus. Certains itinéraires deviennent même saturés à cause des GPS. Les montées cyclo avec route fermée aux voitures apparaissent comme une piste pour apaiser la cohabitation. Et dans l'actualité, également une Savoyarde atteinte d'un cancer du sein est partie ce matin de Chambéry pour un tour de France en vélo de 80 jours avec son mari. Malgré deux récidives, elle veut relever ce défi et rappeler l'importance du sport pendant les traitements. Le couple parcourra 4500 km et a lancé une cagnotte au profit de la Ligue contre le cancer de Savoie. Le départ était prévu à 10h ce matin depuis le site du transporteur Steph. Leurs aventures sont à suivre sur leur compte Instagram Envie d'échapper.
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2: Les stations les moins chères près de chez vous en ce lundi 17 août. On commence par le samplon 95. Direction par exemple Super U de Chambéry, compté 1,99€. Même prix toujours à Chambéry mais chez Total, avenue de Lyon. 1,98€ sinon pour le Total Energy de Port-de-Savoie. 1,98€ également pour les Super U de la Motte Servolex et de Pontcharra. Et pour le gasoil, direction le Super U de Montbéliard, compté 2,19€. 2,19€ également pour le Total Energy de Port-de-Savoie. 2,17€ sinon pour le Super U de la Motte Servolex et c'est le même prix, 2,17€ également au Carrefour Market de Valgelon-La Rochette.

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1: Il est 16h, c'est Arnaud, tout va bien. On va passer cet après-midi ensemble avec Jessie J, B.O.B. pour les hits et Mauvais Joe, très vite, avec le fameux Philippe. 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
1: Avant ça, c'est le retour de Teddy Marazel. Avec l'actu et Teddy, on commence avec la météo sur votre radio.
3: Le ciel ne sera pas encore totalement dégagé demain, on aura toujours pas mal de passages nuageux, mais comme aujourd'hui, le soleil fera aussi quelques apparitions pour nous offrir de belles éclaircies. Les nuages laisseront place à un magnifique ciel bleu mercredi qui sera la plus belle journée de la semaine. A noter par contre que des orages pourraient toucher la région jeudi ou vendredi. Les températures pour demain, une minimale de 17 degrés pour la matinée à Gonselin et Montbéliard et une maximale de 31 degrés pour l'après-midi à Chambéry et Pontcharra. Le Premier ministre Sébastien Lecornu était en déplacement en Gironde aujourd'hui et le chef du gouvernement a assuré n'avoir rien à cacher sur la gestion de l'incendie de fin juillet après avoir été hué aux Porges. Il promet d'expliquer minute par minute les choix tactiques des premières heures et dénonce des dérives complotistes. Le méga-feu de cet été a parcouru 42 000 hectares, un record depuis 1949. Et dans l'actualité de notre région, une Savoyarde atteinte d'un cancer du sein est partie ce matin de Chambéry pour un tour de France en vélo de 80 jours avec son mari. Malgré de récidives, elle veut relever ce défi et rappeler l'importance du sport pendant les traitements. Le couple parcourra 4500 km et a lancé une cagnotte au profit de la Ligue contre le cancer de Savoie. Ils sont partis à 10h ce matin depuis le site du transporteur Steph. Leurs aventures sont à suivre sur leur compte Instagram « Envie d'échapper ». Et toujours en Savoie, les routes de montagne voient exploser les comportements dangereux entre vélo, moto et voiture avec des accidents en hausse. La préfecture recensait 82 accidents et 9 morts l'été dernier. Cyclistes, motards et automobilistes dénoncent des dépassements risqués, virages coupés et arrêts imprévus. Certains itinéraires deviennent même saturés à cause des GPS. Les montées cyclo avec routes fermées aux voitures apparaissent comme une piste pour apaiser la cohabitation. Et enfin, saisie, la fête du Beaufort a attiré une affluence record hier. Des centaines de visiteurs ont découvert les savoir-faire locaux avec démonstrations de fabrication en cuve de 500 litres et produits du circuit court. Le club des sports organisateur rappelle que ses retombées financent stages et encadrement des 250 licenciés. Plus de 90 exposants animaient l'avenue principale. Une fête populaire réussie donc pour célébrer le prince des Gruyères.

0: Les bons sons reviennent très vite avec Riviera. Et ça fait plaisir de vous retrouver après le week-end, ça s'est bien passé. Ouais, y en a qui sont rentrés de vacances aussi ce matin, ça a piqué un peu. Bah, y a l'ami Mathis qui est de retour depuis ce matin pour le réveil de l'été, c'est tous les jours à 7h. Et bah, ça fait plaisir de le retrouver aussi. Qu'est-ce qu'on va faire jusqu'à 19h? Des bons plans sortis pour l'été, le jeu de la plaque, ça s'arrête jamais, on vous rembourse tous les jours, 7 jours sur 7. Le plein d'essence, ce sera d'ici 19h. Et puis bien sûr, les bons hits, hein. Riviera, c'est dans le prochain quart d'heure. Riviera, She Doesn't Mind, et Louane sera là aussi avec Chien.
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Bon après-midi, c'est la radio de Chambé avec un bon plan avant d'écouter Camaro avec les Colympiades d'été. Il suffit de constituer sa tribu et d'affronter ses coéquipiers sur différentes épreuves. Agilité, cohésion, détermination au programme. C'est jeudi 10h30 au terrain multisport d'Aillon-Margère. Il y a 1000. La suite, c'est Camaro. Femme Like You, classique votre radio.

0: La suite des hits avec Lady Gaga. Julien Libéota seront là aussi. La petite sélection télé pour ce soir, il y a Camping Paradis sur TF1 Rediff, hein, ce sera à 21h10. Si vous aimez les bons vieux westerns pour une poignée de dollars, c'est sur France 3 à 21h10, bah pourquoi pas. L'amour est dans le pré de retour, inédit ce soir sur M6, 21h10. Et puis Spider-Man 2, ancien Spider-Man avec Tobey Maguire, c'est sur TMC à 21h25. 17h en approche, Teddy Marazen sera avec nous pour l'info, la météo. Avant ça, Julien Libéota et Lady Gaga pour les hits.
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1: Vous avez choisi votre radio pour passer votre été, eh ben ça va le faire. La suite, il y a Coldplay, il y a Sound of Legend aussi avec San Francisco, juste après les infos, 17h.
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1: Est-ce qu'il est prêt, mon Teddy? Oui, Teddy Marazen. Les infos et Teddy, la météo pour commencer sur votre radio.
3: Le ciel ne sera pas encore totalement dégagé demain, on aura toujours pas mal de passages nuageux, mais comme aujourd'hui, le soleil fera aussi quelques apparitions pour nous offrir de belles éclaircies. Les nuages laisseront place à un magnifique ciel bleu mercredi qui sera la plus belle journée de la semaine. À noter par contre que des orages pourraient toucher la région jeudi ou vendredi. Les températures pour demain, une minimale de 17 degrés pour la matinée à Gonselin et Montbéliard et une maximale de 31 degrés pour l'après-midi à Chambéry et Pontcharra. Le Premier ministre Sébastien Lecornu était en déplacement en Gironde aujourd'hui et le chef du gouvernement a assuré n'avoir rien à cacher sur la gestion de l'incendie de fin juillet après avoir été hué aux Porges. Il promet d'expliquer minute par minute les choix tactiques des premières heures et dénonce des dérives complotistes. Le méga-feu de cet été a parcouru 42 000 hectares, un record depuis 1949. Et dans l'actualité de notre région, une Savoyarde atteinte d'un cancer du sein est partie ce matin de Chambéry pour un Tour de France en vélo de 80 jours avec son mari. Malgré de récidives, elle veut relever ce défi et rappeler l'importance du sport pendant les traitements. Le couple parcourra 4500 km et a lancé une cagnotte au profit de la Ligue contre le cancer de Savoie. Ils sont partis à 10h ce matin depuis le site du transporteur Steph. Leurs aventures sont à suivre sur leur compte Instagram « Envie d'échapper ». Et toujours en Savoie, les routes de montagne voient exploser les comportements dangereux entre vélos, motos et voitures avec des accidents en hausse. La préfecture recensait 82 accidents et 9 morts l'été dernier. Cyclistes, motards et automobilistes dénoncent des dépassements risqués, virages coupés et arrêts imprévus. Certains itinéraires deviennent même saturés à cause des GPS. Les montées cyclo avec routes fermées aux voitures apparaissent comme une piste pour apaiser la cohabitation. Et enfin, saisie, la fête du Beaufort a attiré une affluence record hier. Des centaines de visiteurs ont découvert les savoir-faire locaux avec démonstrations de fabrication en cuve de 500 litres et produits du circuit court. Le club des sports organisateur rappelle que ses retombées financent stages et encadrement des 250 licenciés. Plus de 90 exposants animaient l'avenue principale. Une fête populaire réussie donc pour célébrer le prince des Gruyères.

0: Merci de nous rejoindre pour cette fin d'après-midi ensemble. 17 août aujourd'hui, alors il paraît que c'est la journée internationale du chat noir, mais du vrai chat, parce que moi je pensais que c'était pour ceux qui portaient la poisse. Et on dit, ah mais t'es un chat noir, c'est-à-dire tu portes la poisse, non. En fait c'est une journée pour valoriser le chat noir et inciter les gens à en adopter un. Bon, mais pourquoi pas, il y a vraiment des journées de tout et n'importe quoi, la journée du chat noir. Si vous portez la poisse, on vous embrasse aussi. Hein. Dans le prochain quart d'heure, je vous rembourse le plein d'essence, ce sera le jeu de la plaque. Pour les hits, Temper City, Self-Aware, et je vous ai mis Joe aussi avec End of Beginning.
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0: Lundi après-midi, c'est l'heure de vous rembourser le plein d'essence. Et 4 des Luna pour la suite en classique sur la radio de Chambéry.
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0: Pour jouer, vous allez récupérer l'autocollant votre radio chez nos partenaires à Peugeot, Laravoir ou encore à l'Intermarché Le Touvet et Montmélian. Alors là, on est sur la 43 au péage de Chignin. On a repéré cette A1 noire. L'IMAT, c'est FD, F comme Fabrice, D comme Dominique, 186 et les deux lettres. Vous savez comment ça se passe, hein. Vous m'appelez si c'est votre A1, 0825 740 940. Bébé Rick, ça arrive et en classique, je vous ai mis 4 des Luna Wine Up, classique votre radio.

0: Frérot, pour la suite. Merci pour toutes les photos qu'on a reçues pour le défi de l'été qu'on vous a lancé depuis plusieurs semaines. Il fallait nous laisser vos plus belles photos de vacances sur le compte Insta, la page Facebook de la radio. Eh bien, le jeu est terminé. Enfin, pas totalement, puisqu'on n'a pas encore notre gagnant. C'est Mathis qui va sélectionner des candidates et des candidats cette semaine dans le réveil de l'été. Et vendredi, grand tirage au sort. On saura qui repart avec l'appareil photo DC9200 de chez Agfa Photo. Restez branchés, connectés. Hein.
1: Allô, pourquoi tu ne réponds pas ?
0: Allez, ça c'est la suite.
1: Je te laisserai pas tomber.
0: Jérémy Frérot avant 18h et Rihanna aussi avec Only Girl.
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0: On passe le cap des 18 heures ensemble, Cerno. Teddy Marazen est à mes côtés pour les infos dans quelques secondes. Et Teddy Swims pour le hit, Mr. Noitol.
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0: Allez, on y va pour cette nouvelle session d'infos sur Hot Radio. Avec Teddy, des nouvelles du temps.
2: Le ciel ne sera pas encore totalement dégagé. Demain, on aura toujours pas mal de passages nuageux. Mais comme aujourd'hui, le soleil fera aussi quelques apparitions pour nous offrir de belles éclaircies. Les nuages laisseront place à un magnifique ciel bleu mercredi qui sera la plus belle journée de la semaine. A noter par contre que des orages pourraient toucher la région jeudi ou vendredi. Les températures pour demain, une minimale de 17 degrés pour la matinée à Gonselin et Montbéliard et une maximale de 31 degrés pour l'après-midi à Chambéry et Pontcharra. Le Premier ministre Sébastien Lecornu était en déplacement en Gironde aujourd'hui et le chef du gouvernement a assuré n'avoir rien à cacher sur la gestion de l'incendie de fin juillet après avoir été hué aux Porges. Il promet d'expliquer minute par minute les choix tactiques des premières heures et dénonce des dérives complotistes. Le méga-feu de cet été a parcouru 42 000 hectares, un record depuis 1949. Et dans l'actualité de notre région, une Savoyarde atteinte d'un cancer du sein est partie ce matin de Chambéry pour un tour de France en vélo de 80 jours avec son mari. Malgré de récidives, elle veut relever ce défi et rappeler l'importance du sport pendant les traitements. Le couple parcourra 4500 km et a lancé une cagnotte au profit de la Ligue contre le cancer de Savoie. Ils sont partis à 10h ce matin depuis le site du transporteur Steph. Leurs aventures sont à suivre sur leur compte Instagram « Envie d'échapper ». Et toujours en Savoie, les routes de montagne voient exploser les comportements dangereux entre vélo, moto et voiture avec des accidents en hausse. La préfecture recensait 82 accidents et 9 morts l'été dernier. Cyclistes, motards et automobilistes dénoncent des dépassements risqués, virages coupés et arrêts imprévus. Certains itinéraires deviennent même saturés à cause des GPS. Les montées cyclo avec route fermée aux voitures apparaissent comme une piste pour apaiser la cohabitation. Et enfin, au saisi, la fête du Beaufort a attiré une affluence record hier. Des centaines de visiteurs ont découvert les savoir-faire locaux avec démonstration de fabrication en cuve de 500 litres et produits du circuit court. Le club des sports organisateur rappelle que ses retombées financent stages et encadrement des 250 licenciés. Plus de 90 exposants animaient l'avenue principale. Une fête populaire réussie donc pour célébrer le prince des Gruyères.

0: vous venez d'arriver, on s'occupe de tout. Hein. À la sortie du taf peut-être, il y en a qui ont repris le boulot ce matin, on est là avec vous, avec des bons plans sortis qui arrivent dans le prochain quart d'heure, des bons hits aussi, des bons sons, avec Mauvais Joe. Alors Mauvais Joe, il cartonne avec ce hit, ça cartonne partout dans le monde d'ailleurs, hein, avec une version gospel qui avait été générée par l'IA, ce qui a fait que ça lui a donné une visibilité internationale. Hein. Mauvais Joe pilé et Miley Cyrus va nous rejoindre aussi avec Flowers.
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Vous écoutez votre radio, c'est la radio de Chambé avec un bon plan pour cet été, avec un spectacle en famille les lundis, mercredis, vendredis et dimanches jusqu'au 31 août à Aix-les-Bains. C'est l'expo spectacle Dinosaure, le voyage de Bumpy, un incroyable spectacle vivant où les plus grands dinosaures robotisés d'Europe prennent la scène à l'hippodrome de Marioz à Aix-les-Bains, 10h-18h. La suite c'est Shaggy, on y va pour It Wasn't Me, ça c'est un classique votre radio. All right.

Autre radio, ça c'était Rec, Rocco Hunt et Anamena. On est au top du caliente. Rec, le groupe mexicain, Rocco Hunt, le rappeur italien, et Anamena, la chanteuse espagnole. Voilà, là, au moins, on est au top du show. C'était A Un Paso de la Luna. Cyril, c'est la suite. Et je vous ai mis Riviera avec cette reprise de Sean Paul. C'est chez The Ant Mind, c'est votre radio.

0: on approche tranquillement des 19h. Bonne fin de journée. Là, je suis tombé sur le pire album de tous les temps qui a été noté 0 sur 10 par le média américain Pitchfork, qui note régulièrement les albums qui sortent. C'est le nouvel album du rappeur américain Tyga Starface. L'album est sorti fin juillet et apparemment, il est jugé creux, dérivatif et construit sur un prompt sans originalité. Voilà, ça fait mal. En plus, il a utilisé l'IA en partie pour le faire. Donc, c'est le cancre. 0 sur 10. Voilà, même moi, à l'époque, en maths, j'avais pas 0 sur 10. Donc, c'est pour vous dire. Bah maintenant qu'il est noté 0 sur 10, il va cartonner, c'est sûr. Farouko, c'est la suite, et Zara Larsson, à demain, 16h, passez une bonne soirée.
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